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0: Il est 3h.
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0: Il est 4 heures.
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0: Il est 6h.
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0: Les 8 heures. 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

Salut tout le monde, heureux de vous retrouver en ce samedi matin. Nous sommes le 22 août, j'espère que tout va bien pour vous et que vous êtes en forme. C'est Louis King qui vous accompagne comme chaque jour pour le meilleur de la musique. Et puis il y aura aussi les petites infos avec mes petits camarades. Il y aura aussi le quinté avec Tom Kazak. On va passer ensemble une excellente matinée avec les matins soleil. Côté musique, on se fait plaisir avec AD et une jolie lettre Q. On se l'écoute et on revient d'ici quelques minutes. Belle matinée, bon samedi à tous.

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2: Bonjour à tous, l'horoscope de ce samedi. On débute avec les béliers. Vous avez prouvé que vous étiez quelqu'un de sincère. Vos relations n'en seront désormais que meilleures. Les taureaux, vous prenez soin de votre corps. Actuellement, les résultats commencent d'ailleurs à se voir. Gémeaux, vous avez décidé de montrer aux autres de quoi vous êtes capable. C'est le moment de bluffer tout le monde. Les cancers, la motivation vous manque ces derniers jours. Un changement dans vos habitudes vous ferez beaucoup de bien. Les lions, le repos vous a fait beaucoup de bien. Vous avez l'esprit léger, la tête vidée et le sourire retrouvé. Vierge, l'heure est aux initiatives. Les vierges, vous avez confiance en vous. Balance, il est grand temps pour vous de faire des choix. À trop hésiter, vous allez finir par perdre de vue l'essentiel. Scorpion, vous mettez les bouchées doubles pour arriver à vos fins. Vous touchez enfin au but. Les sagittaires, levez le pied. Les sagittaires, vous allez finir par vous brûler les ailes. Capricorne, en ce samedi, quelle que soit la situation, vous faites preuve d'optimisme. Avec vous, rien n'est jamais perdu. Verseau, vous avez des envies d'ailleurs, foncez vers de nouvelles destinations. Et enfin, les poissons, bonheur et réussite, ce sont les ingrédients de ce samedi. Les poissons, vous serez le grand gagnant de cette journée. Avec tout ça, bon samedi, bon week-end.
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Bientôt 8h30 dans vos matins soleil. J'espère que tout va bien pour vous et que ce samedi se déroule bien. On est donc le 22 août, c'est presque la fin des vacances. Encore une petite dizaine de jours et puis ce sera fini, ce sera le retour à l'école pour les enfants. Sauf que nous on fera les prolongations jusqu'au 7 septembre. Que voulez-vous, on aime les vacances et on n'a pas envie d'arrêter. On s'écoute Anne-Marie avec I Just Called et on revient d'ici quelques minutes pour la suite de votre programme, c'est-à-dire tout savoir sur la météo. Belle journée.

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0: La météo pour ce samedi 22 août, temps plus frais et respirable et bien ensoleillé. Des nuages bas sont possibles en Aquitaine. Les températures pour ce samedi matin, 11 degrés pour Brest et Cherbourg, 11 également pour Orléans, 13 degrés pour Paris, Strasbourg et Lille, 14 degrés pour Biarritz, 15 degrés à Bordeaux et Toulouse, 16 à Lyon, 20 degrés pour Marseille, Nice et 21 à Ajaccio. Et pour ce samedi après-midi, on attend 18 degrés sur la Normandie, 20 sur les Hauts-de-France, 23 en Bretagne, 23 également sur la région Île-de-France, 24 dans le Grand Est, 26 degrés dans la vallée du Rhône, 27 sur l'Occitanie et la Nouvelle-Aquitaine, entre 27 et 29 degrés sur le pourtour méditerranéen et en Corse. 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

0: Deuxième heure de ces matins soleil, il est un peu plus de 9h et on va tout de suite s'intéresser aux éphémérides comme chaque jour. Bonjour.
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2: Bonjour à tous, nous sommes le 22 août, l'occasion de souhaiter une bonne fête au Fabrice, prénom qui vient du latin faber, qui signifie artisan, fabricant. Ce sont des optimistes, les Fabrice, qui se laissent emporter par leur passion. Leur jugement sur le monde est souvent méprisant et très critique, ils sont têtus, autoritaires et possessifs, volontaires, actifs. Les Fabrice vont jusqu'au bout de ce qu'ils entreprennent, généreux, ils ont le cœur sur la main. On poursuit avec les faits marquants de ce 22 août 1911, le tableau de la Joconde des volets au Louvre. Il sera retrouvé en 1913 en Italie. 1947, création de la Fédération française de randonnée pédestre. 1962, attentat du petit Clamart contre le général de Gaulle. Cet attentat est l'œuvre de l'OAS. 1964, un ouragan frappe les Antilles, la Guadeloupe et Haïti. Bilan 138 morts. 1976, fin du premier gouvernement de Jacques Chirac. 1985, crash à Manchester d'un avion britannique au décollage. Bilan 55 morts. 1990, George Bush rappelle 40 000 réservistes pour la guerre dans le Golfe. 2004, le tableau d'Edouard Munch, Le Cri, est volé dans un musée d'Oslo en Norvège. Il fut retrouvé le 7 mai 1994. Nous avons seulement que 3 anniversaires à souhaiter ce 22 août. Bon anniversaire au tennisman Matt Wilanders, né en Suède, à la chanteuse américaine Tori Amos et à l'actrice Pierrette Bruno qui vient de Marseille, qui a joué notamment dans Fanny et Marius de Marcel Pagnol. Un petit dicton pour la route, pluie de la Saint-Fabrice ne rend pas le paysan riche. Profitez bien de cette journée, à demain.
0: Merci beaucoup et à demain donc pour d'autres éphémérides. Alors aujourd'hui on va assez loin pour la séquence anniversaire du jour. On va au Portugal et à Porto exactement pour l'anniversaire de Lourdes. Lourdes qui fête ses 60 ans aujourd'hui et c'est son mari Paolo qui nous a écrit pour lui souhaiter un heureux anniversaire. Et bien ça fait plaisir de savoir qu'on nous écoute là-bas au Portugal, à Porto. Et bah, si vous avez un petit verre de Porto éventuellement, santé pour l'anniversaire de Lourdes. Allez, de suite, on se met un petit peu de musique dans les oreilles avec Anne Silla. Tombe la neige, ouais, c'est pas de saison, hein, que voulez-vous, mais c'est comme ça, on va la faire tomber un petit peu, ça rafraîchira un petit peu les idées. Belle matinée, bon samedi.

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1: Aujourd'hui, partons à la découverte de la légende de Méduse, cette terrifiante gorgone de la mythologie grecque, dont le regard pétrifiant et les cheveux de serpent ont marqué l'imaginaire de l'humanité, et ce depuis des siècles. La légende de Méduse est issue de la mythologie grecque et se trouve mentionnée dans plusieurs récits, comme par exemple dans les œuvres d'Homère et d'Ovide. Méduse, c'était l'une des trois gorgones, des créatures monstrueuses dotées d'ailes, dont le regard pouvait changer en pierre ceux qui les fixaient. Elle était autrefois une très belle jeune femme, mais en raison d'un affront commis dans le temple d'Athéna, la déesse la transforma en un être effroyable, avec des serpents pour cheveux et un regard pétrifiant. La tête de Méduse était si redoutable que quiconque la regardait droit dans les yeux se transformait instantanément en pierre. Cette légende de Méduse, elle est étroitement liée à l'histoire du héros grec Persée, puisque ce dernier se lança dans une quête périlleuse pour affronter et vaincre Méduse, dans l'espoir d'utiliser sa tête pour pétrifier ses ennemis et pour accomplir des exploits héroïques. Aidé par les dieux, Persée réussit à couper la tête de Méduse, qu'il transporta ensuite dans un sac spécial pour éviter de croiser son regard mortel. La légende de Méduse est un récit qui explore la dualité de la beauté et de la monstruosité, ainsi que les thèmes de la vengeance et du courage. Elle symbolise également la puissance des dieux de la mythologie grecque et l'importance de l'héroïsme dans la quête des exploits. La légende de Méduse continue encore de captiver notre imaginaire et de servir de source d'inspiration pour l'art, la littérature, le cinéma à travers les âges. Elle est une invitation à plonger dans l'univers fascinant de la mythologie grecque, où des créatures épiques et des héros légendaires se côtoient dans un monde rempli de mystères et de dangers. Alors laissez-vous emporter dans l'univers envoûtant de la légende de Méduse, la gorgone terrifiante de la mythologie grecque, un voyage au cœur des mythes et des récits épiques de l'Antiquité. À bientôt.

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1: Bon dimanche, sous vos applaudissements, l'école des fans. C'était une émission de télévision musicale française créée sur Antenne 2 le 30 janvier 1977 à l'initiative de l'animateur Jacques Martin pour se faire rencontrer les interprètes du répertoire de la chanson de variété et la jeune génération. Vanessa Paradis a été découverte dans cette émission pour information. Elle a été diffusée jusqu'au 25 juin 1978 dans le cadre de Bon dimanche. L'émission est revenue le 21 décembre 1980 jusqu'au 21 juin 1998 et cette fois-ci c'était Dimanche Martin. Elle est poursuivie chaque dimanche sur France 2 et fut présentée lors de ses derniers numéros par Jean-Claude Brialy qui remplaça Jacques Martin qui était souffrant. En raison des problèmes de santé de Jacques Martin, l'émission comme toutes celles de Dimanche Martin ne fut pas reconduite à la rentrée suivante. Bon dimanche, bon dimanche.
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1: Le fondant au chocolat arôme café. Pour 6 personnes, il vous faut pour cette recette 200 g de chocolat noir, 4 œufs, 125 g de beurre, une dizaine de grammes de beurre pour le moule, 80 g de sucre, 30 g de farine, une tasse de café bien noir et du sel. Première étape de cette recette, préchauffez votre four à 180 degrés, thermostat 6. Étape 2, faites fondre le chocolat au bain-marie ou au four à micro-ondes avec les 125 g de beurre. Cassez ensuite les œufs en séparant les blancs des jaunes. Mélangez les jaunes d'œufs avec les 80 g de sucre et le chocolat fondu. Ajoutez à la préparation 3 cuillères à soupe de café bien fort, puis les 30 g de farine. Enfin, quatrième et dernière étape, montez les blancs d'œufs en neige bien ferme avec une pincée de sel. Incorporez ces blancs délicatement à la pâte. Versez la préparation dans un moule à manquer ou à cake bien beurré. Vous pouvez aussi utiliser un plat en silicone. Enfournez et faites cuire 25 à 30 minutes. Bon appétit!

0: Il est 10h. 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

0: En cette dernière heure de ce matin de grâce du 21 août 2026, nous allons retrouver Monsieur Daniel pour faire la destination camping. De quelle saga va-t-il nous parler aujourd'hui ? On le découvre ensemble. Bonjour Daniel.
1: Bonjour à tous. Une petite bande de plastique fluo ou de tissu scellé autour du poignet dès le premier jour que l'on garde durant 2 semaines comme un précieux laissez-passer pour toutes les activités du domaine. Aujourd'hui, on règle le cran. On montre son poignet au gardien de la piscine et on s'intéresse à notre insigne de vacancier. On va parler de la mythique saga du bracelet du camping. Généralisé pour des raisons de sécurité et d'identification avec le développement des grands complexes de vacances, ce petit anneau coloré est devenu l'emblème discret mais incontestable de notre appartenance à la communauté du campement. Porter son bracelet tout l'été, c'est arborer un véritable tatouage temporaire de vacances. On nous l'agrafe à la réception le jour de l'arrivée et c'est là que commence le grand classique. Le serrage un peu trop ajusté qui serre le poignet les premiers jours, la trace de bronzage blanche bien nette qu'il laisse sur la peau en fin de séjour et la tentative désespérée de le retirer délicatement sans le couper le jour du départ pour le garder en souvenir. C'est aussi la fierté des adolescents qui le porteraient encore fièrement à la rentrée des classes pour prolonger un petit peu l'esprit de l'été face aux camarades. Petit bout de plastique riche en souvenirs, le bracelet de camping demeure le passeport officiel de nos plus beaux moments d'évasion. Demain, on se rassemble autour de la terrasse du bar pour trinquer avec l'équipe et fêter le début du séjour. On va parler de la saga du pot d'accueil du dimanche soir. D'ici là, bonne journée à tous, bonnes vacances et à demain pour Destination Camping.
0: Merci beaucoup Daniel et puis à demain donc pour aller prendre un petit coup au bar du camping. Et puisqu'on parle de prendre un petit coup, on va retrouver Soldat Louis avec du rhum, des femmes. Excellente matinée, bon week-end.

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1: Salut à tous, aujourd'hui on s'intéresse au métier de notaire. Le notaire informe et conseille des personnes physiques ou morales sur des questions d'ordre juridique, produit des actes à valeur juridique authentique incontestable, peut plaider, défendre en justice pour le compte de clients, peut organiser des ventes aux enchères. Il peut aussi se substituer à des dirigeants pour redresser ou liquider des entreprises en difficulté. L'activité de cet emploi s'exerce au sein d'une charge, d'une étude ou d'une juridiction en relation avec différents intervenants. Tribunal, ministère, acheteur, entreprise. Elle peut impliquer des déplacements et varie selon la spécialisation, conseil, expertise, la structure, société commerciale, la fonction, officier ministériel, officier public. Ce métier peut s'exercer les fins de semaine, jours fériés, de nuit et être soumis à des astreintes. La rémunération peut être constituée d'un fixe, de commissions, d'émoluments fixes ou proportionnels d'honoraires. Ce métier est accessible à partir d'un niveau Bac plus 4, IEP M1, en droit, complété par une expérience professionnelle, stage d'au moins 2 années chez un professionnel. Enfin, une formation spécifique, histoire de l'art, peut être demandée pour les postes de commissaire-priseur.

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Le programme télé de ce samedi 22 août sur TF1 21h10 de Voice Kids. France 2 21h10 Fort Boyard. Sur France 3 21h10 Meurtre dans le Cantal, une série policière. Sur Canal Plus à 21h10 Cold Storage, un événement TV pour eux, c'est un film. Sur M6 à 21h10 Le Roi Soleil à Versailles. Sur France 4, soirée cinéma avec le film Énorme. Sur W9, La Petite Histoire de France à 21h10. TMC New York, Unité Spéciale, 21h15. Et puis sur TF1+, vous avez droit à Joséphine Ange Gardien à 21h10. Et sur Sister, 21h10, Hawaii 5-0. Voilà pour votre programme télévision. Il ne vous reste plus qu'à faire le choix. Bonne soirée télé.

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C'est terminé, c'est fini pour ce samedi, ça rime en plus, ce samedi 22 août. On revient demain dimanche pour de nouveaux matins soleil, soyez fidèles au rendez-vous. On sera là de 8h à 11h et on vous accompagnera avec le meilleur de la musique et les petites infos comme à l'accoutumée. Soyez fidèles au rendez-vous, soyez fidèles au matin soleil. On s'en va bien sûr avec la petite nouveauté du jour, on en parle juste après ceci.

Nouveauté du jour, signé Georgia Smith. C'est tout nouveau, c'est tout chaud, ça vient de sortir. Ça s'appelle Dancing, on se l'écoute. Et puis moi je vous dis ciao ciao, bye bye. Et à demain dimanche, si vous le voulez bien sûr.

0: Il est 11h.
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aujourd'hui 22 août, nous fêtons les Fabrice, Symphorien, Émilion et Ruben. C'est aussi la journée internationale de commémoration des personnes victimes de violences en raison de leur religion ou conviction. C'est le 22 août 1908 que naissait le photographe Henri Cartier-Bresson, décédé en août 2004, et en 1922, naissance de l'actrice Micheline Prel, décédée à plus de 101 ans en février 2024. Joyeux anniversaire à Debbie Peterson, batteuse du groupe The Bangles, née le 22 août 1961, à Mats Wilander, né en 1964, à Laurent Lafitte, né en 1973, au footballeur Grégory Leca, né en 1980, et à la mannequin et chanteuse britannique Dua Lipa, née le 22 août 1995. Le 22 août 2023, c'est aussi le décès de Toto Cutugno, chanteur populaire et auteur-compositeur italien, né en juillet 1943. Le 22 août 1851, la première compétition entre les Britanniques du Royal Yacht Club et les Américains autour de l'île de Wight donne naissance à ce qui reste aujourd'hui une des compétitions les plus célèbres du monde, l'America's Cup. En 1962, le général de Gaulle échappe à un attentat au Petit Clamart. En 1989, le premier anneau de la planète Neptune est découvert. En 2004, le CRI, tableau d'Edvard Munch, est volé. Enfin, le 22 août 2021, le président de la République française annonce l'entrée au Panthéon, pour le 30 novembre, de la chanteuse, danseuse, actrice, meneuse de revue et résistante, Joséphine Baker. Le dicton du jour, pluie de la Saint-Fabrice, ne rend pas le paysan riche. Demain, vous penserez à fêter les roses.

L'autrice de romans policiers la plus influente du Canada, Louise Penny, nous revient avec Un homme meilleur. Alors qu'une crue menace d'engloutir le village de Three Pines, Armand Gamache affronte un autre déferlement, celui plus impitoyable encore de l'opinion publique et des doutes. De retour après une suspension de 9 mois, marquée par ce que tout le monde s'obstine à nommer ses erreurs, il se retrouve relégué à la section des homicides sous l'autorité de son gendre Jean-Guy Beauvoir. C'est alors qu'un père en détresse implore son aide. Sa fille, Vivienne Godin, a disparu. Dans le désarroi d'Omer Godin, Gamache reconnaît l'écho d'une angoisse universelle, l'impuissance à protéger ceux qu'on aime. À travers cette enquête, c'est sa propre conscience qui l'interroge, et avant tout la notion de justice. Entre mensonges, trahisons et révélations poignantes, Louise Penny livre un polar d'une humanité troublante où chaque décision engage non seulement un destin, mais tout un système de valeurs. Un homme meilleur de Louise Penny est paru chez Actes Sud. 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

0: Il est midi.
1: Il est midi. Il est midi.
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0: 13h.
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4: Et en ce samedi 22 août, voici l'horoscope des béliers, les choses iront comme vous le souhaitez.
5: Taureau, faites des économies pour un projet qui vous tient à cœur.
6: Les gémeaux, ne vous laissez pas entraîner dans une aventure qui ne vous procurera que des désagréments.
7: Les cancers, vous ne pourrez compter que sur vous-même.
8: Lion, en ce moment, vous ne tirez pas le diable par la queue, mais ce n'est pas une raison pour gaspiller votre argent.
9: Vierge, la configuration planétaire est susceptible de vous rendre intolérant.
10: Balance, vous risquez jusqu'à l'affrontement pour avoir le dernier mot.
11: Et Scorpion, votre entourage professionnel apprécie votre travail et on risque de vous en demander encore plus.
12: Sagittaire, vos activités deviendront intenses.
13: Les Capricornes, vous pourrez réaliser vos projets à condition d'y mettre toute votre énergie.
14: Verseau, oubliez un peu les problèmes domestiques et familiaux et consacrez plus de temps à votre partenaire.
15: Enfin, les Poissons, vous saurez faire preuve de compétences.
16: Bonne journée et à demain.
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0: Bonjour, aujourd'hui 22 août, nous fêtons les Fabrice, Symphorien, Émilion et Ruben. C'est aussi la journée internationale de commémoration des personnes victimes de violences en raison de leur religion ou conviction. C'est le 22 août 1908 que naissait le photographe Henri Cartier-Bresson, décédé en août 2004, et en 1922, naissance de l'actrice Micheline Prel, décédée à plus de 101 ans en février 2024. Joyeux anniversaire à Debbie Peterson, batteuse du groupe The Bangles, née le 22 août 1961, à Mats Wilander, née en 1964, à Laurent Lafitte, née en 1973, au footballeur Grégory Leca, née en 1980, et à la mannequin et chanteuse britannique Dua Lipa, née le 22 août 1995. Le 22 août 2023, c'est aussi le décès de Toto Cutugno, chanteur populaire et auteur-compositeur italien, né en juillet 1943. Le 22 août 1851, la première compétition entre les Britanniques du Royal Yacht Club et les Américains autour de l'île de Wight donne naissance à ce qui reste aujourd'hui une des compétitions les plus célèbres du monde, l'America's Cup. En 1962, le général de Gaulle échappe à un attentat au Petit Clamart. En 1989, le premier anneau de la planète Neptune est découvert. En 2004, le CRI, tableau d'Edvard Munch, est volé. Enfin, le 22 août 2021, le président de la République française annonce l'entrée au Panthéon pour le 30 novembre de la chanteuse, danseuse, actrice, meneuse de revue et résistante, Joséphine Baker. Le dicton du jour, pluie de la Saint-Fabrice, ne rend pas le paysan riche. Demain, vous penserez à fêter les roses.
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0: Il est 14h.
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0: Bonjour à tous et bienvenue sur Time Travel Machine numéro 3, un peu spécial. Étant donné que l'acteur principal de cette série est décédé il y a 4 jours, à l'âge de 82 ans, d'une forme agressive de cancer.
1: 1987, la NASA lance le dernier de ses grands vaisseaux spatiaux. Pris dans une tempête cosmique, Ranger 3 et son pilote, le capitaine William Buck Rogers, sont déviés de leur trajectoire et placés sur une orbite qui gèle son système de soutien de vie et ramène Buck Rogers sur Terre quelques 500 ans plus tard.
0: Imaginez un instant, vous vous endormez en 1987 et vous vous réveillez 500 ans plus tard. Le monde que vous connaissez a disparu, remplacé par des vaisseaux, des villes futuristes et des combats laser. Bienvenue dans le monde de Buck Rogers au 25e siècle. Aujourd'hui, on va parler d'une série qui sent bon, la science-fiction des années 70. Des effets spéciaux audacieux pour l'époque. Et une vision de l'avenir aussi naïve que fascinante. Buck Rogers n'est pas né à la télévision. Le personnage apparaît dès 1928 dans des comics américains créés par Philip Francis Nolan. À l'époque, c'est l'un des tout premiers héros de science-fiction. Avant Flash Gordon, avant Star Wars, Buck Rogers posait déjà les bases. Le voyage dans le futur, des civilisations avancées et la technologie comme moteur de l'aventure. La série Buck Rogers au 25e siècle arrive en 1979. Portée par le succès massif de Star Wars, la science-fiction est à la mode et Hollywood regarde les étoiles avec gourmandise. Le principe est simple, presque mythologique. Buck Rogers, astronaute de la NASA, est victime d'un accident. Son vaisseau se retrouve pris dans une atmosphère étrange et il est plongé dans une forme de stase. Il se réveille en l'an 2491. La Terre a changé, les nations ont disparu. La planète est unifiée sous l'autorité de la Direction de la Défense de la Terre. Buck, homme du XXe siècle, devient un étranger dans son propre monde, mais ses réflexes de pilote et son sens de la justice font rapidement de lui un héros indispensable. Impossible de parler de la série sans évoquer ses figures emblématiques. Buck Rogers, interprété par Gilles Gérard, décédé il y a quelques jours à peine à 82 ans, un héros charismatique, un peu grande gueule, 13 années 70, il apporte humour, ironie et humanité à ce futur très lisse. Wilma Dering, interprétée par Erin Gray, officier de la défense de la Terre, compétente, courageuse, souvent plus lucide que Buck. Un personnage féminin fort, même si la série reste marquée par son époque. Tweaky, interprétée par Mel Blanc, le petit robot emblématique de la série, avec sa voix nasillarde et son célèbre BD BD BD, il est à la fois comique, relief et conscience morale. Tweaky est sans doute le personnage le plus mémorable de la série. Le docteur Elias Huer, interprété par Tim O'Connor. Et bien sûr les antagonistes, aliens, dictateurs et intelligence artificielle qui incarnent souvent les peurs de la guerre froide et de la technologie incontrôlée. Vu aujourd'hui, Buck Rogers au 25e siècle est un fascinant paradoxe. D'un côté, des costumes brillants, des décors futuristes en plastique, des effets spéciaux parfois approximatifs. De l'autre, une vraie réflexion sur le choc culturel, la peur de la perte d'identité, le regard d'un homme du passé sur un futur qu'il ne comprend pas. La série imagine un futur optimiste, propre, organisé, presque utopique, mais constamment menacé. Une vision très années 70, où l'avenir est à la fois prometteur et fragile. Buck Rogers n'a pas la profondeur philosophique de Star Trek, ni l'ampleur mythologique de Star Wars. Mais il a laissé une empreinte durable. Il a contribué à populariser la science-fiction à la télévision, inspirer des générations de séries et de jeux vidéo, montrer que le futur pouvait être fun, coloré et accessible. Aujourd'hui, la série est devenue une capsule temporelle. Elle nous parle moins du 25e siècle que de la manière dont les années 70 imaginaient l'avenir. En conclusion, revoir Buck Rogers au 25e siècle, c'est accepter un double voyage, vers un futur fantasmé et vers le passé de notre propre imaginaire collectif. C'est une série imparfaite, parfois kitsch, souvent charmante et profondément sincère dans son envie de faire rêver. Et au fond, n'est-ce pas exactement ce qu'on attend de la science-fiction? Et voilà, c'est tout pour aujourd'hui. Et oui, c'est déjà fini. Mais rassurez-vous, on se retrouve très bientôt sur MCS Radio pour un nouveau Time Travel Machine. Je vous souhaite d'ores et déjà d'excellentes fêtes de fin d'année. Et nous, on se retrouve dans 2 semaines. À très très bientôt.

0: 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Madame, mademoiselle, monsieur, bonjour. J'espère que vous allez bien, que vous avez passé une super semaine en compagnie d'MCS Radio. MCS Weekend, c'est vos souvenirs, vos bons vieux machins, tels que vous les avez aimés, tels que vous les aimez encore. Qu'est-ce que c'est bien de les retrouver chaque samedi à partir de 14h, c'est Nikki avec vous. On n'oublie pas évidemment la country music et ce à partir de 16h. Et ce, nous sommes là jusqu'à 18h, le plaisir de se faire plaisir encore et toujours en tout cas, pour vous accompagner tout au long de cet après-midi. Les souvenirs encore, les souvenirs toujours, dans quelques instants nous aurons l'occasion de retrouver entre autres Phil Collins. Nous venions d'écouter maintenant, rien que pour le plaisir en plus de nos petites oreilles, Gimme Gimme Gimme, pub.
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0: 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Voilà, c'est ce que je vous disais, MCS Weekend, le petit machin qui démarre comme ça tout seul. Qu'est-ce que c'est bien quand même, rien que pour le plaisir également, d'entendre nos petites publicités que nous retrouverons bien évidemment tout à l'heure en attendant. Musique, musique, musique. Ah bah, c'est ce que je vous disais avec ce titre Gimme, Gimme, Gimme, les souvenirs encore, les souvenirs toujours, puisque dans quelques instants, nous aurons entre autres l'occasion de retrouver quelque chose que vous connaissez maintenant par cœur, et c'est Texas, mais juste avant, rien que pour notre plaisir. Two Hearts. C'est signé Phil Collins. Excellent après-midi avec nous sur MCS Radio.

Black Eyed Boy à l'instant, c'était signé Texas. Que se passe-t-il du côté de la météo, en tout cas pour aujourd'hui? Cet après-midi, la nébulosité sera variable à parfois abondante avec des averses. Celles-ci pourront être orageuses par endroits. Dans le nord-ouest du pays, le temps deviendra toutefois progressivement plus sec et plus ensoleillé. Les maxima se situeront entre 15 degrés en Haute-Fagne et localement 21 degrés en plaine. Le vent sera faible à modéré de secteur nord-ouest et modéré de nord au littoral. Pour demain dimanche, la grisaille matinale locale se dissipera rapidement pour laisser place à de belles éclaircies. Au fil des heures, les nuages cumuliformes se développeront et le ciel deviendra alors changeant. Mais le temps devrait rester sec à une ondée près. Et les maxima varieront entre 16 degrés sur les hauteurs de l'Ardenne à 21, voire 22 degrés en plaine. Et dans l'intérieur du pays, le vent faible s'orientera au nord, à nord-est, tout en devenant parfois modéré. Au littoral, le vent modéré de nord virera au nord-est.

aussi belle qu'une balle, c'était signé Taxi Girl. Juste auparavant, extrait de l'album paru en 2014 et qu'il s'appelle L'équilibre, c'était le Graal, tout simplement signé Kyo. 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

0: Tout au bout de nos peines à l'instant, c'était signé Johnny Hallyday et Isabelle Boulay. Le plaisir également de retrouver Prends ta guitare, chante avec moi. C'était notre ami Michel Fugain. Des souvenirs encore, des souvenirs toujours avec dans quelques instants Billy Ocean. Il y aura notamment Toto, il y aura Bonnie Tyler, il y aura le King Elvis Presley. Mais ce sera, si vous le voulez bien, après ceci.
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Moving on up, à l'instant, c'était signé M People. Que ce soit les années 50, 60, 70, 80, 90 ou 2000, la musique dans les oreilles. C'est sur MCS Radio, les souvenirs encore, les souvenirs toujours, puisque dans quelques instants, nous aurons l'occasion d'aller faire un tour du côté de l'Afrique. Africa, ce sera Toto. Nous aurons également l'occasion de retrouver Bonnie Tyler, If You Were a Woman and I Was a Man, c'était il y a quelques belles petites années. Nous aurons aussi l'occasion de retrouver My Way, le King Elvis Presley. Mais juste avant tout ce petit beau monde, un bonhomme bien intéressant et bien sympa en plus. Il était pour quelques concerts en Angleterre il n'y a pas tellement longtemps, il y a quelques mois. On le retrouve ici en 1976 avec Love Really Hurts Without You. C'est signé Billy Ocean.

0: A Very Best Of, et ce sur les ondes d'MCS Radio Extraordinaire, signé Billy Ocean, sur lequel vous retrouvez bien évidemment tous ces bons vieux succès. Love Really Hurt Without You à l'instant, 1976. Bien évidemment, Suddenly, vous avez également Get Out of My Dreams, Get Into My Car, Caribbean Queen, Loverboy, L.O.D., When the Going Gets Tough, The Tough Get Going et bien d'autres petits morceaux. En tout cas, un album à avoir à la maison. Un petit événement à ne pas manquer, un festival zen à Remouchamps. C'est au centre récréatif que cela se passe. L'entrée est gratuite et ce sera un festival zen. Vous aimez être zen? Alors on en profite un petit peu. Les 19 et 20 septembre prochains, c'est de 10 à 18 heures. Stand, conférences, ateliers, massages, numérologie, sport, etc. Restauration alternative, activités enfants, également un petit festival zen à ne pas manquer. C'est les 19 et 20 septembre prochains. Pour en savoir un petit peu plus, eh bien, sachez que le 0493 73 49 15 est à votre disposition et également Catherine Grenson au 04 364 0 05 26.
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Et on termine tout doucement déjà cette première heure et ce sur MCS Radio. Les souvenirs, les bons vieux trucs tels qu'on les aimait, tels qu'on les aime encore, on les reprend d'ici. Et quelques toutes petites minutes sur MCS Weekend. N'oubliez pas notre rendez-vous à partir de 16h. Country Passion, la country music, les souvenirs encore, les souvenirs toujours. Et puis bien évidemment, au point de vue country, il y aura non seulement des souvenirs, mais il y aura également des petites nouveautés. Voilà, bien rien que pour le plaisir de nous entendre, rien que pour le plaisir de nos oreilles. En tout cas, c'est tous les samedis. Et ce, à partir de 14h. Souvenir, c'est le moins qu'on puisse dire. Elle nous a quittés il n'y a pas très longtemps, malheureusement. Bien trop tôt. If you were a woman and I was a man, c'est Bonnie Tyler. Et c'est maintenant. Si il veut bien, mais normalement, voilà, il veut bien. Dis-lui, s'il vous plaît, ça va aller tout seul. A tout de suite pour la seconde heure d'MCS Weekend.

0: Il est 15h.
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MCS Weekend, deuxième partie, et ce sur MCS Radio, comme chaque samedi. Merci de nous recevoir chez vous. Dans quelques petites minutes, nous aurons l'occasion de retrouver à l'affiche de la Comédie Centrale de Liège, le mariage nuit gravement la santé. On vous expliquera tout ça. D'ici quelques toutes petites minutes, sans contrefaçon, dis-moi pourquoi je ne suis pas un garçon. Et parce que t'es une fille, évidemment. C'était signé Mylène Farmer. Dans quelques petites minutes, nous aurons l'occasion de retrouver Patrick Fiori, Florent Pagny et ce titre J'y vais, juste auparavant, Mademoiselle France Gall. En 1984, des branches. Et Nicky avec vous jusqu'à 18h.

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1: Les souvenirs, les bons vieux machins, tels qu'on les aimait, tels qu'on les aime encore, c'était également les années 50, les années 60, c'était bien quand même que de souvenirs encore. Et ce sur MCS Radio, au rendez-vous en tout cas avec Tell Her Johnny Said Goodbye, c'était Jerry Jackson, remis au goût du jour par Johnny, n'oubliez pas, Johnny lui disait adieu, machin, tout ça, tout ça, tout ça. En tout cas, c'était il y a quelques belles petites années, c'était le début des années 60. Dans les souvenirs encore, et dans les souvenirs toujours, non particular replay studio, c'est notre ami Chuck Berry et ce sera d'ici quelques toutes petites minutes, juste auparavant, quelqu'un qui est toujours bien vivant, qui est sur scène d'ailleurs et entre autres en Angleterre. I could easily fall in love with you, je parle de Cliff Richard.

Il paraîtrait que le mariage nuit gravement à la santé. Non, bah si, un petit peu quand même. Elodie Wallace et Pierre Léandry vous donnent rendez-vous du 18 au 22 novembre prochain. C'est à l'affiche de la Comédie Centrale de Liège. On vous explique en deux mots ce qui s'y passe. En fait, Romain et Sophie s'aiment. Tout va pour le mieux dans ce couple moderne. Rominou se prend pour une desperate housewife, tandis que Sophie travaille dur. L'homme au foyer et la businesswoman se sont très bien trouvés. Le hic, c'est que Romain fait tout pour que sa maman, Micheline Dupuis-Montbras, ne le découvre pas. Jusqu'au jour où celle-ci débarque chez eux à l'improviste. Romain supplie Sophie de quitter sa réunion sur le champ et lui demande de mentir et de jouer à l'épouse moderne. Ils échangent le rôle le temps d'une soirée pour faire bonne impression devant belle-maman. Oui, mais voilà, Sophie ne sait même pas se faire cuire un œuf. Quant à son patron, agacé de l'attendre, il fait irruption chez le couple. Les ennuis, malheureusement, ne font que commencer et Romain ne sait plus quoi inventer pour se sortir de cet embroglio. En tout cas, c'est à voir ou à revoir. Le mariage nuit gravement à la santé et c'est à la Comédie Centrale de Liège. Et n'oubliez pas non plus que c'est du 18 au 22 novembre prochain. Et puis la Comédie Centrale de Liège, c'est 87 rue du Plein-Cliné, 04 254 05 00 ou encore Liège et Comédie Centrale, tout ceci en un mot.com.

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0: C'est la vie à l'instant. Nous écoutions Mika et ce sur MCS Radio. Si je vous dis Kenji Girac en compagnie de Vianney, c'est maintenant et c'est le feu.
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Le feu à l'instant, le plaisir de se faire plaisir avec Kenji Girac et Vianney, les souvenirs encore, les souvenirs toujours. Et ce, sur MCS Radio, extrait d'un album qui s'appelle tout simplement Best Of. Il est sorti en 2002, c'est une demoiselle française qui a participé deux fois au grand concours Eurovision. Elle n'a pas gagné ni la première ni la deuxième. Elle a représenté le Luxembourg en 1966 avec la chanson Ce soir je t'attendais, elle a terminé dixième. Elle a fait mieux en 1977 à Monaco puisqu'elle l'a terminé. Terminé à la quatrième place avec ce titre Une petite française, c'est justement ce que nous allons écouter maintenant. Voici Michel Thor.

Oublie ta peine, il y a j'aime, je m'appelle Michel, cette fille c'était moi, une petite française. Emmène-moi danser ce soir, Disco Motion, le pont de Courthézon, j'en appelle à la tendresse, lui une vague bleue et bien d'autres petits morceaux. En tout cas, il y en a 19, hein. Je peux vous dire que l'album est vraiment très très bien si vous êtes fanat. Et évidemment, de Michel Thor, extrait d'un album qui s'appelle Best Of, paru en 2002 et on le trouve bien évidemment partout. D'ici quelques toutes petites minutes, je vous propose de retrouver Mademoiselle Olivia Newton-John en compagnie de John Travolta, You're the One That I Want. On aura aussi l'occasion de retrouver Sleeping in My Car, signé Roxette, Westlife, Ultimate Collection, What's About Now, et évidemment notre ami Neil Diamond, Crackling Rosie. Ce sera d'ici quelques tout petits instants, non sans vous avoir dit que le cinéma, loisirs, détente, nature, si vous aimez tout cela, vous avez rendez-vous pour une exploration du monde bien sympathique. Irlande, carrément à l'ouest. C'est le 19 octobre prochain, de 20h15 à 22h15 au centre récréatif 10 rue Marsal à Ewaï. L'Irlande, c'est d'abord une beauté sauvage, un roc sur lequel se brisent les flots de l'océan. Le Connemara, Dingle, également les falaises de Moher, la chaussée des géants, la Saint-Patrick, des mots qui résonnent dans nos têtes. L'Irlande voyage dans nos cœurs par la magie des décors, dans la façon qu'ont les Irlandais de faire la fête, dans les pubs obscurs et enfiévrés, dans les flots de mousse brune et le chant des violons. Quelque chose à ne pas manquer en tout cas, ça c'est sûr. Exploration du monde, Irlande, carrément à l'ouest. Pour toute info, 02 648 38 10, et puis bureau et exploration du monde, tout ceci en un mot.be.

fait un gros dodo dans la voiture aujourd'hui. Sleeping in my car, c'était Roxette. D'ici quelques petites minutes, nous aurons l'occasion de retrouver la country music sur MCS Radio. Ancienne country, nouvelle country, on mélange un petit peu tout et voilà ce que fait 2 heures de musique. Et on se quitte, si vous le voulez bien, sur MCS Radio pour mieux se retrouver la semaine prochaine. Autrement dit, à partir de 14h samedi prochain, même endroit, même heure, si, pour MCS Weekend et encore vos souvenirs, vos bons vieux machins, bien évidemment. Et pourquoi ne pas se faire plaisir avec Westlife? Tout ceci pour terminer cette émission MCS Weekend. Rendez-vous d'ici quelques petites secondes, quelques petites minutes plutôt, pour Country Passion. À tout de suite.

0: 16h.
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After You, extrait de l'album Make An, album paru en 2021. Bien le bonjour si vous venez seulement de nous rejoindre, j'espère que vous allez bien. Vous êtes sur MCS Radio Country Passion et ce jusqu'à 18h comme chaque samedi. Un rendez-vous à ne pas manquer si vous aimez la country music, si vous avez envie de découvrir des nouveaux petits trucs comme ça. Bien sympathique en tout cas, Jason Aldean que nous retrouverons tout à l'heure. Et ce sur MCS Radio en compagnie de Carrie Underwood. Merci de nous recevoir chez vous, c'est Nikki. Nous sommes là jusqu'à 18h. Pas mal de souvenirs encore, pas mal de petites nouveautés. Ceci, c'est un souvenir.

Country music et ça sur MCS Radio jusqu'à 18h. Used to love this town, Callum Kerr, extrait d'un album paru il y a un peu plus de 11 mois maintenant, Roots Under Me. Voilà, vous pouvez le trouver un petit peu partout d'ailleurs. Juste auparavant, elle est d'origine canadienne, si si, Honky Tonk Song, c'était signé Terry Clark. Si je vous dis dans quelques instants, Easton Corbin didn't miss a beat, je vous dis maintenant, James Johnston. 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

What If We Don't. À l'instant, c'était signé Ashley McBride. Et nous passions à une petite nouveauté, ce sur MCS Radio que vous connaissez bien évidemment déjà. Tout à l'heure, nous aurons l'occasion d'écouter une autre nouveauté signée Rabah McEntire. Et ce sera dans la deuxième heure. Ici, on va s'écouter Ring Ring.

Quel plaisir de retrouver Cody Johnson dans Contripassion avec ce titre de Fall. D'ici quelques petits instants, nous aurons l'occasion, entre autres, de retrouver Luke Bryan, Most People Are Good. Nous aurons également l'occasion d'aller faire un tour du côté de chez John Michael Montgomery, Weekend Superstar. Juste auparavant, voici Joe Nichols. C'est la vie, nous dit-il. Sur MCS Radio, Contripassion jusque 18h.

Ah, les souvenirs, les bons vieux machins, tels qu'on les aimait, tels qu'on les aime encore. Il y a de temps en temps des petites coupures comme ça qui se font, mais bon, most people are good. Maintenant, vous connaissez bien évidemment le petit morceau signé Luke Bryan. Les souvenirs, des souvenirs, des souvenirs, encore des souvenirs et plein de souvenirs. Souvenez-vous, tout à l'heure, je vous ai dit, une demoiselle qui venait du Canada, il y aurait un bonhomme qui viendrait également du Canada. Eh bien si, en plus c'est vrai, il a énormément de succès en plus. Love me, send me you, c'est ce que je vous propose de retrouver d'ici quelques toutes petites minutes. C'est signé Matt Long, mais rien que pour le plaisir de nos oreilles. Également un petit morceau sorti il y a, je dirais, un petit peu plus d'un an, tiens. 4th of July, Cooper Allen.

Excellent après-midi avec nous et ce sur MCS Radio. Country Passion, comme tous les samedis à partir de 16h. Et ce jusqu'à 18h, un souvenir signé, une demoiselle que vous connaissez bien évidemment depuis très longtemps maintenant. C'est vrai qu'elle a participé à pas mal de belles petites choses. C'est mademoiselle Kelly Pickler, extrait du Very Best Of. Et c'était tout simplement Red High Heels, tout simplement, rien que pour notre plaisir. En plus, dans quelques petites minutes, je vous propose de retrouver Daryl Worley, How Full Beautiful Life, Souvenir encore en compagnie de John Pardy, Fill Her Up, James Barker Band, You Didn't Hear It From Me, les souvenirs encore, les souvenirs toujours, avec entre autres Lenny Wilson, 4x4 by You, tout ceci sur MCS Radio.

Première heure de Country Passion, si vous le voulez bien, avec Daryl Worley. On se retrouve directement après 17h. Et on arrive avec la suite de Country Passion. Tout ceci sur MCS Radio. Nous sommes là jusqu'à 18h.

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Merci d'entamer cette seconde heure avec nous sur MCS Radio. Country Passion jusqu'à 18h, c'est Nikki avec vous, j'espère que tout se passe bien en cette fin de journée. John Pardy à l'instant, c'était Fill Her Up. D'ici quelques petites minutes, nous aurons entre autres l'occasion de retrouver quelqu'un que vous connaissez maintenant très bien. Un nouvel album va paraître le 18 septembre prochain, il s'appellera Farm, Fate, Family. Je parle de Drew Baldridge, Diesel and Dirt, ce sera d'ici quelques toutes petites minutes. Juste auparavant, une demoiselle que vous connaissez par cœur, une chanson que vous connaissez. C'est oh là là, elle a été interprétée d'ailleurs. L'original était de Lynn Anderson, le fameux Rose Garden, remis au goût du jour par Martina McBride.

0: Un album à avoir à la maison, s'il vous plaît, c'est vrai, Farm Fate Family, c'est tout simplement Drew Baldridge, extrait de cet album, qui paraîtra le 18 septembre prochain, Diesel and Dirt, c'est ce que nous écoutions, et ce sur MCS Radio. Si je vous dis deux slows extraordinaires, dans quelques instants, Joey and Rory, et ce sera When I'm Gone, elle est partie malheureusement bien trop tôt, je parle de la chanteuse Joey. Et que vous dire d'autre encore, qu'il a été en Irlande il n'y a pas longtemps, et puis il était en Angleterre aussi, vous avez certainement eu l'occasion de le voir et de le revoir, c'est toujours sans modération. Si on vous parle de quelqu'un qui s'appelle Garth Brooks, forcément c'est toujours sans modération. Je vous propose ici une chanson extraordinaire, c'est le moins qu'on puisse dire. Et c'est en public.
1: This song fits perfectly well right here. The song's called The Dance.
0: Voilà, il l'a dit lui-même. D'ailleurs, Garth Brooks.

Et le public chante toujours avec lui, bien évidemment, The Dance. Nous écoutions Garth Brooks, un chanteur à ne pas manquer si vous avez l'occasion d'aller le voir aussi en concert. Lui, il sera en concert en Belgique, ce sera le 6 septembre prochain. Drake Milligan, Bad Day to Be a Beer, ce sera d'ici quelques petites minutes. C'est une mauvaise journée pour prendre une bière, en tout cas pour être une bière, ça c'est certain. Tout comme la flotte d'ailleurs que nous avons, et ce, ici, du côté de Arzéway, tout ça, tout ça, tout ça. Ça fait du bien quand même. Ah bah oui, ça fait du bien. Autre slow, je vous l'ai dit. When I'm Gone, Joey and Rory.

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1: Les souvenirs, comme on les aime. En plus, un petit morceau qui date de 2008, extrait de l'album That's Why I Run Like a Radio. C'était signé Billy Yates. Dans quelques toutes petites secondes, vous aimez les secondes en plus, et vous aimez les minutes en matière de musique country. Extrait de l'album Macon, Jason Aldean en compagnie de Carrie Underwood, et ce sera If I Didn't Love You, mais ce sera après ce petit jingle.
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1: Extrait du premier album Zach and George, Call It a Day. Dans quelques instants, un excellent petit morceau, c'est le cas de le dire. Extrait de l'album Honky Tonk Time Machine, paru en 2019. C'était il y a quelques belles petites années. Nous aurons l'occasion de retrouver Mr. George Strait, Every Little Honky Tonk Bar. Nous aurons également l'occasion de retrouver Joe Nichols avec ce titre High Note. Et c'est maintenant, c'est rien que pour notre plaisir. Et le vôtre aussi, bien évidemment, Joe Nichols dans la country music depuis pas mal d'années.

Eh bien voilà, c'est ici que l'on se quitte pour mieux se retrouver la semaine prochaine, et ce sur MCS Radio. Encore et toujours. Qu'est-ce que c'était ce petit morceau? Mais qu'est-ce que c'était beau ce petit morceau de Songs of Glen Campbell, remis au goût du jour par Colin Ray, Gentle on My Mind. Voilà, rien que pour le plaisir également de nos petites oreilles. C'est ici que l'on se quitte, qu'on se dit bye bye jusqu'à la semaine prochaine. N'oubliez pas notre rendez-vous à partir de 14h. Eh bien, c'est MCS Weekend avec vos souvenirs. Et à partir de 16h, c'est la Country Music, comme à l'accoutumée et comme chaque samedi. En tout cas, merci encore une fois de nous avoir reçus chez vous. Dans quelques instants, on parle de Dimash Q de Bergen en compagnie de Wendy, bien évidemment, et aussi de notre ami Christian. On se quitte tout doucettement, c'est le moins qu'on puisse dire, entre autres, avec quelque chose que vous connaissez encore, encore et encore, et bien d'ailleurs. C'est Telluride, extrait de Set the Circus Down, c'était en 2001, et c'est signé Tim McGraw. Bye bye, à la semaine prochaine. Bon week-end et excellente semaine.

0: Il est 18h. 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

0: Une chanson que vous connaissez très bien, parisienne, c'était Maître Gims, La Mano. Oui, c'était sorti en 2025. C'est pas très vieux, mais en attendant, voilà, je suis avec vous, Christian, pour vous parler d'une exclusivité européenne, puisque c'est un chanteur kazakh que vous connaissez maintenant, puisque dans Chanson à la demande, qui reprend d'ailleurs le 5 septembre, eh bien, cet artiste passe à chaque fois avec notre ami Wendy, qui est avec nous en studio, et elle est venue nous annoncer une belle surprise.
1: Oui, bonsoir à tous.
0: Voilà. Et quelle est cette surprise?
1: Mais Dimash Kudaibergen a sorti une nouvelle chanson il y a quelques semaines, qui s'appelle Yazgi.
0: Et on le rappelle aux auditeurs que tu es une fidèle de cet artiste. Tu le suis tout le temps. Tu es même dans son fan club ici en Europe. Et puis, on avait reçu aussi l'attaché culturel de l'ambassade du Kazakh. Et puis, deux bons musiciens pour les gens qui s'en rappellent. Et voilà, ça a été un événement pour nous de recevoir des personnalités d'un autre pays, carrément, qui est loin de nous, mais on essaye de notre côté, eh bien, de convaincre les autorités à pouvoir organiser un concert ici en Belgique de Dimash. Alors bon, Dimash, tu le connais depuis des années maintenant.
1: Oui, depuis fin 2021.
0: Et il a fait pas mal de morceaux, donc je ne vais pas te demander combien, mais il en a fait pas mal. Hein, oui. Il en fait pas mal. Alors bon, cette chanson, est-ce que tu as pu la traduire un petit peu? Qu'est-ce qu'elle raconte?
1: Non, pas traduire tout, c'est une chanson en turc.
0: Ah oui, donc il chante en plusieurs langues.
1: Oui.
0: Il a plusieurs octaves, assez impressionnantes. Et puis lui, il aime bien que les singles, au fait.
1: Oui. Il préfère sortir des singles. Oh. Et on sait déjà qu'il a déjà annoncé que le prochain single sera en espagnol.
0: Ah oui, puisqu'il chante dans pas mal de langues. Hein.
1: Ouais,
0: combien
1: ouais.
0: de langues
1: Un peu plus de 15 langues, je pense.
0: 15 langues, c'est pas mal. Et en français?
1: Oui, il a déjà chanté plusieurs fois en français.
0: Et la chanson fétiche que tu aimes bien en français, que tu as découvert quelque part?
1: Oui, SOS d'intérieur en détresse, mais il a aussi chanté l'hymne à l'amour. Il a chanté aussi une chanson de Notre-Dame de Paris aussi, en français.
0: Et alors, il sillonne plein de pays, qui sont surtout du côté de l'Amérique du Sud, parce que j'ai vu que
1: pour
0: les dates s'accumulent.
1: Oui, pour sa nouvelle tournée, oui.
0: Parce qu'on parle du Mexique. Entre autres, tu sais dire plus ou moins les dates qui sont prévues, les nouvelles dates. On va peut-être prendre le petit papier découverte.
1: Oui, ici, il sera le 18 octobre à Cracow en Pologne, le 24 octobre à Düsseldorf en Allemagne, le 30 octobre à Madrid en Espagne, le 11 novembre à Mérida au Mexique, le 14 novembre à Monterrey, au Mexique. Le 17 novembre à Guadalajara, au Mexique. Le 19 et le 20 novembre à Mexico City. Le 22 novembre à Bogota, en Colombie. Le 24 novembre à Santiago, au Chili. Et le 1er décembre à Lima, au Pérou.
0: Voilà, donc ton fan club, le fan club en lui-même, belge, s'occupe de lui quelque part, et on peut dire que c'est un garçon très proche de ses fans, quelque part.
1: Oui, il demande souvent l'avis de ses fans pour beaucoup de choses.
0: Et dernièrement, il avait fait quelque chose, je crois.
1: Oui, il avait demandé dans quelle langue on voulait que la prochaine chanson soit, et c'est... Les Turcs qui ont voté en majorité.
0: Donc il fallait une majorité quelque part, quoi.
1: Oui.
0: Voilà. Et c'est les Turcs qui ont gagné.
1: Oui, quoi, mais il va faire 15... il a prévu 15 nouvelles chansons pour sa tournée. Donc on espère un morceau en français, pourquoi pas.
0: Il faut dire que cet artiste a quelque part quelque chose d'incroyable, puisqu'il a quand même plus de 8 000 à 10 000 personnes en salle qui le suivent, et qui viennent de partout.
1: Oui, oui, partout dans le monde. Les fans se déplacent à chaque fois, chaque concert, en chaque pays différent.
0: Donc, c'est un voyage quelque part pour eux et une découverte d'un autre pays aussi.
1: Oui, un autre pays, une autre culture. Et on retrouve à chaque fois, on se fait des amis dans chaque pays, quoi.
0: Et alors, tu peux rappeler pour Dimash, quelle est l'importance de ces chansons
1: Mais en fait, pourquoi j'aime Dimash, c'est parce qu'il véhicule vraiment un message de paix et d'unité dans le monde. Mm-hmm. C'est ça qui me touche vraiment avec lui.
0: Voilà. Et bon, il chante pas mal avec d'autres artistes également de son pays. Oui. Et entre autres, la famille aussi est derrière lui.
1: Oui, oui, oui, sa famille, oui.
0: Comme son papa, par exemple.
1: Oui, son papa, sa maman, sa grand-mère.
0: Son frère aussi a déjà chanté avec lui. Hein.
1: Non, il ne chante pas avec lui, mais...
0: Il a joué un instrument, pardon.
1: Oui, oui, il joue de la guitare et du piano. Mm-hmm. Et il l'accompagne ici sur certains morceaux aussi.
0: Alors,
1: notamment sur le dernier morceau qu'on va écouter tout à l'heure, mm-hmm. c'est lui qui joue la guitare.
0: Ah oui, d'accord. Oui. Alors, donc, ce nouveau morceau s'appelle comment, en fait
1: Yazgi.
0: Yazgi. Et oui. Que veut dire Yazgi? Ah, elle ne sait pas. Elle ne sait pas. Bon, on peut regarder sur Internet, on vous le dira. Hein, oui. On vous le dira. Et puis, bon, qu'est-ce qui t'a accroché dans ce nouveau titre
1: C'est une chanson, une balade. Une chanson d'amour, une balade.
0: Encore une chanson d'amour, quelque part.
1: Ouais. Ouais,
0: c'est bien. Eh bien, voilà, qu'est-ce que tu peux encore dire sur Dimash
1: Que c'est un artiste aussi qui essaie de faire découvrir sa culture et son pays à travers le monde entier.
0: Dans le monde entier, oui. Ouais. Et ça, c'est très important. D'ailleurs, on a pu avoir un aperçu ici en studio, hein, carrément.
1: Oui, parce qu'avant de connaître Dimash... Je ne connaissais pas, j'avais jamais entendu parler du Kazakhstan.
0: Oui,
1: c'est grâce ça. À Dimash que je connais le Kazakhstan et que j'apprends petit à petit le kazakh.
0: Oui, parce qu'on avait même parlé du drapeau kazakh. Hein,
1: oui,
0: donc
1: oui,
0: il dit énormément de choses très intéressantes et qui ramènent le peuple quelque part.
1: Oui.
0: Hein, et puis on a parlé aussi de la cuisine kazakh.
1: Oui, oui.
0: Qui était quand même assez intéressante et à découvrir, puisque nous avons même pu le goûter, hein, quelque part. Voilà, c'est bien. Alors, Dimash, c'est pas Dimash tout seul, c'est Dimash
1: Kudaibergen.
0: Voilà, tu le dis mieux que moi, c'est pour ça que je te le demande. Exactement. Bon, en fait, petite question, est-ce qu'il a participé déjà à des grands spectacles de solidarité ou donc par exemple une association ou...
1: Il a été nommé ambassadeur mondial des migrations.
0: Mm-hmm.
1: Et il est allé au Bangladesh et il est allé pour l'aide humanitaire là-bas. Il s'est déplacé avec... IOMS. IOM.
0: Ce qui explique son grand corps, quelque part.
1: Oui, oui, oui. Et il fait beaucoup d'œuvres de charité, mais il n'en parle pas en général.
0: Mais il est très simple,
1: oui.
0: Il paraît.
1: Et en fait, il y a un peu plus de 120 fan clubs de mm-hmm. Dimash dans le monde entier. Et les fan clubs œuvrent aussi en son nom pour des œuvres de charité.
0: Ah oui. Ah ben voilà, c'est bien, c'est toutes de bonnes initiatives qui donnent en tous les cas, surtout dans ses paroles. Donc c'est vrai que nous Belges, on ne comprend pas toujours comme le Turc par exemple, voilà. Mais maintenant avec Internet, on sait avoir la traduction et tout ce qui s'ensuit. Donc on pourrait être attiré donc, par cet artiste qui, je crois, en vaut franchement la peine et surtout à le découvrir, c'est très important. Et puis voilà, il pourrait nous amener aussi quelque part en Europe, comme en Belgique, la paix quelque part.
1: Oui, oui.
0: Voilà, et il peut l'exprimer à toute la Belgique. Voilà.
1: Ici, dernièrement, il a fait un message sur sa page Instagram par rapport aux hommes qui maltraitaient les femmes.
0: Mmh. Et puis entre autres, il y aura une visite de nos... notre roi et la reine.
1: Oui.
0: Tu m'avais raconté
1: ça. Oui. Le roi Philippe, ici en automne, il y a une visite d'État, une première visite d'État qui est prévue au Kazakhstan. Il va rencontrer le président kazakh.
0: Mmh. Et peut-être Dimash, non ?
1: Oh, ça serait bien.
0: Ça serait
1: j'espère.
0: Bien.
1: Ça.
0: Voilà.
1: J'espère.
0: Et où il assistera peut-être à un concert.
1: Ah,
0: qui sait, ils vont peut-être organiser une grande soirée et il sera peut-être l'invité de cette soirée. Ben, on espère, on croise les doigts en tous les cas.
1: Ça serait bien, oui. Hein,
0: voilà. Alors, qu'est-ce que tu peux dire aux auditeurs pour attirer encore l'attention sur Dimash ?
1: Ben, c'est un chanteur qui peut chanter dans tous les styles.
0: Oui, parce qu'il chante en anglais. Hein.
1: Oui,
0: il y a des chansons qui passent sur MCS Radio en anglais entre 16h et 17h pendant la semaine dans Je chante pour vous. Donc voilà, c'est un moyen aussi de découvrir d'autres titres.
1: Mais il peut chanter aussi du classique, du pop, du rock, du rap. Il fait vraiment tout style, quoi.
0: Ah, il fait de tout. Ah bien, on va découvrir ce titre, si tu veux bien.
1: Oui.
0: Et puis, voilà, moi, j'espère le meilleur pour lui, en tous les cas.
1: On l'espère tous,
0: et j'espère bien faire connaître ce titre ici en Belgique, malgré qu'il soit en turc. Voilà, on sait, de toute façon, retraduire sur les chaînes YouTube, par exemple. Hein. Il est sur YouTube.
1: Il y a déjà la traduction en français sur YouTube, si vous mettez les sous-titres.
0: Mmh. Eh bien, voilà. Très bonne nouvelle, tout ça, donc.
1: Oui.
0: Voilà. Alors, si vous voulez voir Dimash, vous allez sur ses réseaux sociaux et je crois qu'il répond quand même, non ? Un petit peu. À ses fans, je veux dire.
1: Pas personnellement. Hein. Non.
0: C'est fait par son attaché de presse, sans doute.
1: Non, il met des messages à pour tout le monde. Pour l'ensemble, quoi.
0: Mmh. Comme ça, il est sûr de n'oublier personne.
1: Oui.
0: Voilà, super. Eh bien, Wendy, merci d'être passée.
1: Avec plaisir.
0: Et tu n'as rien à rajouter en plus, peut-être ?
1: Ben, vous pouvez voir ici, on a la très belle affiche au mur du nouveau single Yasgi.
0: Voilà, donc ça, c'est carrément la pochette du single.
1: Oui, c'est ça.
0: Mm-hmm.
1: Et à côté, c'est l'affiche de la tournée.
0: Voilà, parce que la tournée est quand même sérieuse, là.
1: Hein. Oui.
0: Il y a déjà quelques dates, de grosses dates de prévues, donc je vous le dis, il attire quand même plus de 10 000 personnes en salle.
1: Nouvelles dates vont être encore régulièrement annoncées aussi.
0: On l'annoncera le samedi, hein, à partir du 5 septembre. Eh bien, nous annoncerons à chaque fois que tu demandes Dimash, puisque c'est chanson à la demande. Donc voilà.
1: J'y manquerai pas. Dès qu'il y aura une nouvelle date, je vous tiendrai au courant.
0: Super. Tout ça sur MCS Radio. Merci Wendy. On va écouter cette chanson et on te souhaite plein de bonnes choses.
1: Merci.
0: Et à très bientôt.
1: À bientôt.
0: Voici Dimash.

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1: C'est un simple extrait, petit souci technique, mais voici sa chanson en entier. 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

0: Il est
1: 19h.
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0: Il est 20h.
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0: Il est 22h.
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0: Il est 23h.
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0: Il est minuit.
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0: Il est 1h.
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